0: 1,5. 9-10. Ο Γνήσιος Λαϊκός Σταθμός.
1: Allô, monsieur Tassos. Bonsoir. Je vais présenter avec plaisir maintenant. Allô. Allô. Allô.